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2: Et oui, ça va être la fête cette année encore aux Nuits Secrètes d'Aulnois-Aymeries, ce grand festival des Hauts-de-France qui revient depuis 25 ans dans la Vénois. Ces chapiteaux vous attendent les 10, 11, 12 juillet 2026 dans une ambiance festive et ouverte à de nombreux genres musicaux.
3: Alors moi je suis Olivier Conan. Et je suis le directeur de l'association qui s'appelle Nuits Secrètes, qui organise les Nuits Secrètes Festival à Aulnois-Aymeries depuis 24 ans. Et la Bonne Aventure qui se déroule à Dunkerque depuis 9 ans.
2: Voilà, donc une longue expérience avec de belles aventures, j'imagine, pour un festival qui, enfin deux festivals qui se ressourcent, notamment les Nuits Secrètes, où la formule est modifiée un peu cette année.
3: Je pense qu'on attend ça en fait en tant que spectateur festivalier d'un festival, c'est que ça bouge les lignes et qu'on soit régulièrement interrogé. Je pense que dans la notion de festival, il y a quelque chose de l'ordre de la rareté, de l'exceptionnel. Et donc c'est évidemment dans la programmation, mais ça peut être aussi dans ce qu'on fait vivre. Voilà, j'ai toujours dit que moi c'était une expérience artistique, un festival, mais aussi sociale, puisqu'on rencontre plein de gens. On s'est rendu compte, nous, aux Nuits Secrètes, par exemple, maintenant, on célèbre des mariages. Alors, c'est des faux mariages, parce qu'il y a des gens qui se sont rencontrés au festival. On a même eu des gens qui ont fait des enfants à la suite. Donc, c'est des histoires géniales. Des gens qui vont au festival des nuits, qui vont à la Bonne Aventure, mais ailleurs aussi, hein, dans d'autres festivals, qui se rencontrent, qui tombent amoureux. Et derrière, il y a des enfants, des bébés festivaliers. Moi, j'adore l'idée. Mais au-delà de ça, on adore... bouger les lignes, ouais, comme je le disais. Donc là, cette année, sur les nuits, on change de site, on remétamorphose la ville de Aulnois-Aymeries où j'ai grandi et où on a monté ça avec quelques amis il y a plus de 25 ans. Alors au début, c'était des petits concerts et puis les Nuits Secrètes sont arrivées un peu plus tard. Et donc, on retrouvera l'ambiance de l'année dernière, évidemment. L'entrée sera au même endroit, il y aura toujours nos quatre scènes. Il y aura toujours l'Éden, pour ceux qui connaissent, avec le toit rouge qui est assez emblématique du festival. La Noche, qui est notre club de nuit. Et puis, on change le site de la grande scène. On crée un espace avec tous les stands de restauration associatifs, les food trucks, etc. Il y a plein de nouveautés. Parce que ça aussi, ça fait partie de l'expérience d'un festival. Voilà, il n'y a pas que la musique. On a faim, donc on veut manger des choses. Donc, on a des cuisines des quatre coins du monde. Et ça fait vraiment... Il y a une programmation, en fait, aussi, là-dessus. Et puis, on travaille avec des assos et des food trucks de la région. Et puis ensuite, on crée une nouvelle scène cette année, la Station Secrète. Alors le nom existe depuis plusieurs années, mais là on fait construire vraiment une scène avec un scénographe donc, qui va être particulière, qui sera unique. Et ce sera une belle surprise, c'est une petite jauge, enfin grande quand même, parce qu'elle est autour de 1000 personnes. Mais bon, voilà, et je pense que toutes ces nouveautés donnent de l'appétit et donnent envie de venir. Alors il reste des places. Pour ceux qui veulent, donc ça, il suffit de s'inscrire sur nos réseaux sociaux ou sur le site web du festival. Et on est très content de ça et d'annoncer ces nouveautés. Voilà.

0: Le festival s'appelle Les Nuits Secrètes depuis l'origine. Hein. Ouais. Et il y a toujours des petits secrets, notamment une programmation qui n'est pas forcément à l'affiche.
1: Oui, alors on a les fameux parcours secrets. C'est vrai que... Alors, voilà, le principe est simple, hein, vous nous faites confiance. Vous prenez un ticket qui est à 10 euros et on vous donne un horaire. Voilà, ça peut être 15h, 18h. Enfin, vous choisissez même l'horaire, plus simplement. Et puis, vous ne savez, on a un point de départ, mais vous ne savez pas le reste. Vous savez juste que vous rentrez une heure et demie plus tard. Et on vous concocte un concert secret avec un artiste qui fait vraiment le concert pour vous. Dans un endroit de la Vénois, souvent intéressant. Donc, c'est vraiment une rencontre entre un artiste. Quelque chose de l'ordre du patrimoine, mais c'est pas forcément. Ça peut être chez des gens dans une grange ou dans des anciennes piscines, enfin, ou dans un champ. C'est pas forcément des châteaux. Et surtout, c'est une petite jauge. Donc vous avez vraiment la sensation d'être accueilli par l'artiste chez lui, même si c'est chez lui temporairement. Et ça crée des moments assez extraordinaires, exceptionnels. Parfois, il y a des grands artistes qui sont sur les scènes, qui jouent le jeu et l'après-midi font un concert secret, un parcours. Et souvent, c'est aussi des artistes qu'on programme spécialement pour ça et qui ont fait des créations.
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0: 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J'adore.
1: Donc programmer un festival en juillet, souvent juillet, ce sont les festivals des lieux estivaux,
2: oui.
1: Des lieux de vacances, des lieux où il y a quelque chose à voir. Là, il y a la Vénois.
3: La Vénois, l'été, est magnifique, avec son bocage. Voilà, il y a vraiment, c'est vraiment un endroit assez méconnu d'ailleurs de la région. C'est l'un des trésors cachés de la région, la Vénois. On en parle souvent pour son taux de chômage ou ses problèmes, mais c'est un secteur reculé, mais où certains d'entre nous dans l'association ont grandi et qu'on adore. Voilà, il y a de très beaux paysages. Et évidemment l'accueil habituel des nordistes, donc c'est vraiment très plaisant et c'est une zone verte, donc par les temps qui courent c'est assez sympa. Et c'est vrai que le festival est au cœur de cette région, donc très vite tout ça est très près, enfin c'est juste à peine une heure de Lille. Il y a le Val-Joly, enfin voilà, bon, je vais pas vous faire l'article sur la Vénois, mais c'est vraiment un coin à découvrir qu'on ne soupçonne pas tant qu'on n'y est pas allé.
1: Donc le festival dure 3 jours, j'allais dire 3 nuits.
2: Oui.
1: Et à chaque fois, vous avez programmé d'une certaine manière pour avoir des ambiances un peu différentes.
3: Oui, il y a 4 scènes et puis on est sur 72 heures de musique. Donc ça démarre, il y a un camping, on a entre 3000 et 5000 campeurs chaque année. Donc c'est une ville en tant que telle. Qu'on adore, et c'est une manière de faire la fête extraordinaire, de faire les 3 jours. Voilà, vous êtes en immersion, et ensuite les scènes, oui, se caractérisent. Évidemment, il y a une grande scène, une deuxième Éden avec un toit rouge sublime où il y a des ambiances toujours particulières, une boîte de nuit discothèque qu'on appelle la Noche, une scène révélation station secrète où on retrouve Johnny et Wallace qui sont de la région et qui sont assez emblématiques du festival, qui est un duo entre musique et humour, on va dire, et tout ça crée un contexte favorable à la rencontre et au bon moment, au bon temps. Voilà, je pense que c'est ce qu'on va chercher dans un festival. C'est, on va se ressourcer. C'est bon pour la santé mentale, un festival, normalement.
1: Voilà, donc on peut dire que c'est un festival qui s'inscrit dans la durée, qui est toujours soutenu.
3: Oui, on a 300 partenaires depuis, enfin qui se sont construits au fur et à mesure. C'est un tour de force d'organiser ce genre de rassemblement. Donc il y a autour de moi des équipes exceptionnelles, bénévoles, professionnelles. Donc c'est vraiment aussi l'ADN de l'association des Nuits Secrètes, voilà, de mêler pros et volontaires. Et d'avoir des partenaires publics, des partenaires privés, voilà. Donc c'est un modèle économique fragile. C'est un tour de force d'organiser tout ça, mais il y a un grand plaisir parce qu'il y a quelque chose d'exceptionnel quand ça se réalise. Voilà. Et puis c'est l'un des rares endroits où finalement, quelle que soit l'origine, des gens, ils se rassemblent et ils se retrouvent et ils discutent. Voilà, c'est ça le principe d'un festival.

0: Donc 10, 11, 12 juillet, donc c'est, on va dire, un grand week-end. On peut venir pour les 3 jours. Il y a un pass pour les 3 soirées ?
1: Il y a un pass pour les 3 soirées, pour 2 soirées. Vous pouvez, il y a encore des tickets famille, des tickets tribus, c'est-à-dire si vous venez avec entre potes. Et puis c'est gratuit pour les moins de 10 ans, c'est quand même important de le dire aussi. Et puis il y a évidemment des tickets jour, donc si vous voulez... si vous n'êtes dispo qu'une soirée, ce qui est déjà bien. En tout cas, voilà, j'invite vraiment pour ceux qui ne connaissent pas les nuits à venir dans cette région, puisque c'est un très beau voyage qui est juste à une heure de Lille, et vous en sortirez ravis et grandis.
0: Voilà, au Noëmri en festival et en fête, bien sûr.
1: Voilà, c'est ça. Merci. Donc, ça a le plaisir de vous avoir avec nous.
2: Et au milieu de tout ça. Y a les gens qui dansent partout en silence. J'adore.
0: Merci à Olivier Conan, directeur des Nuits Secrètes. Les 10, 11, 12 juillet, votre festival estival en Hauts-de-France vous attend donc. Une programmation intense à Aulnoy-Aymeries avec une trentaine de groupes au programme. Vous pouvez retrouver la programmation illustrée sur le site lesnuitssecrètes.com. C'était un sujet de René Laverne de Radio Campus Lille.
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1: À Fresnes-sur-Escaut, près de Valenciennes, Les Agités du Mélange est un festival d'art et de musique organisé par l'association Capesco. Pour sa 11e édition, Nord Noir, Camini ou encore Tantadelle et la famille ont joué sur les scènes Driwa et Tandem. Dans la programmation régionale, un artiste valenciennois a pu défendre sa poésie, ses textes et ses airs de guitare, Sofiane, alias Barabas. Il est le gagnant du tremplin du festival et il explique son rapport avec son instrument de prédilection.
0: Chez moi, chez elle.
2: C'est un peu comme ma femme. Genre, ouais. Des fois, je dors plus avec qu'avec ma compagne et je passe beaucoup plus de temps dans la journée parfois avec elle qu'avec n'importe qui.
1: Qu'est-ce que ça représente cette guitare? Parce que on entend, hein, et en préparant cette émission, c'est guitare-voix, simplement. Et tu nous laisses bercer dans ta poésie, dans ta mélodie, dans ton univers. Qu'est-ce que ça représente pour toi, cette guitare?
2: Moi, j'adore chanter. Mais si je viens et que juste je chante, ça va pas trop fonctionner.
1: Ah, ouais.
2: Alors, elle est à la fois un petit peu là comme un prétexte pour pouvoir jouer, mais aussi, c'est ce qui permet de lancer les paroles. Souvent, ce que je fais, c'est d'abord, je cherche la musique sur ma guitare, et une fois que j'ai la musique entièrement construite, c'est là que découlent les paroles naturellement.
1: On peut t'entendre sur YouTube avec Soleil, Vieille, et notamment ses titres. Comment c'est venu, toi, cette passion de la musique?
2: Alors, de jouer la musique, c'est totalement par hasard. C'est une tante qui m'avait dit « Si t'as ton bac français, je te donne une guitare. » Sauf que je l'ai eue, et j'en ai quasiment jamais joué. Et c'est il y a 4 ans, par hasard, 4-5 ans, avec mon frère, il avait acheté une guitare aussi. Et on avait joué un petit peu de la guitare ensemble, puis après, il y a le travail, il y a les choses, etc. On a arrêté de jouer. Et il y a 2 ans, j'ai eu une séparation un peu difficile. Je me retrouvais tout seul avec ma guitare et aussi avec ma fille. Et dans ce moment-là, un peu difficile, j'ai repris ma guitare. C'est là que j'ai commencé à écrire des chansons. Et comme les gens, ils aimaient bien, autour de moi, j'ai commencé à en écrire d'autres et essayer de faire des concerts.
1: C'était quoi la première chanson? Et c'était vraiment une chanson qui venait du cœur, que tu avais envie de mettre sur papier tout ce que tu ressentais.
2: La première chanson que j'ai écrite, je la joue jamais en concert. Je la joue que pour moi. Ce qui est c'est rigolo, c'est la préférée d'un de mes amis, mais je la joue que pour moi. Et je pense que personne d'autre que moi l'entendra ou quelques-uns de mes amis.
1: Pourquoi elle est trop personnelle ou
2: Il y a un petit peu de ça et elle est assez répétitive. Répétitive. Elle est moins charnue, du coup. Pas trop envie d'aller la jouer devant des gens.
1: Le moment d'écriture que tu préfères?
2: Alors moi, je suis assez maniaque. C'est-à-dire que quand je vais écrire un morceau, je vais vraiment faire que ça en boucle, en boucle, en boucle, en boucle, en boucle dans ma tête, jusqu'à ce que je sois vraiment content. Et après, je vais le répéter en boucle, en boucle, en boucle, jusqu'à ce que je sois vraiment content. Et ça peut prendre entre 1 jour et 2 mois. Ou au bout de 2 mois, j'en peux plus dans ma tête. Je suis en train de tourner à écrire les paroles.
1: Et ces chansons, elles viennent de toi? Elles se nourrissent longtemps ou alors t'as besoin tout de suite d'écrire et de chanter derrière?
2: Alors ça va vraiment dépendre des chansons. Y en a certaines qui demandent plus de mûrissement, d'autres qui viennent quasiment immédiatement. Il y en a une que je vais jouer tout à l'heure, chez moi, chez elle. C'était la veille d'un concert et je me donne comme règle d'essayer de terminer une chanson avant chaque concert. Et donc là, je l'avais pas fait, et donc en 1 jour et 1 nuit, du coup, il fallait écrire la chanson, la faire, et donc elle est sortie comme ça. Mais sinon, c'est beaucoup. Je vais marcher, j'écris des chansons en marchant, j'écris très peu avec un stylo comme ça et une feuille, et ça va se répéter, répéter, répéter, ce qui facilite l'apprentissage par cœur ensuite.
1: Donc t'écris beaucoup des chansons avant les spectacles, avant les concerts.
2: Ouais, là, il y en a une que je vais jouer ce soir, que j'ai écrite. Que j'ai terminé il y a peut-être 5 jours et que du coup j'ai répété parce qu'il y avait une deadline, il y a un concert donc il faut qu'il y ait une chanson.
1: Du coup il y a une pression peut-être de dire bon il y a une deadline, mais d'un autre côté c'est une pression qui sert aussi pour l'écriture, l'inspiration.
2: Alors moi jusque là j'ai écrit peut-être une trentaine, 35 chansons et... Ouais, c'est un gros rythme, en vrai.
1: Ouais, quand même, 30-35 chansons.
2: Et en fait, j'ai peur que si je m'arrête d'écrire des chansons, je sache plus écrire des chansons. Donc, je me fixe comme deadline à chaque fois de travailler sur mon instrument, de travailler à faire des chansons, et quoi qu'il arrive, il faut qu'une chanson sorte.
1: Quelque part.

0: J'ai écrit que deux chansons, enfin trois. Trois chansons en anglais. Mais il y en a une où ça avait popé. C'est... J'avais essayé de travailler avec, avec deux mecs que j'aime beaucoup, mais on travaille plus ensemble. Et à un moment, on voulait un truc qui punch, et j'étais lancé sur le truc. J'en ai pas la voix, mais j'aime beaucoup Queen, par exemple. J'aime beaucoup Queen, et du coup, je voulais une chanson qui punch et qui claque. Et elle est sortie en 2 jours, comme ça, où c'est venu tout seul. Et c'est une de mes préférées à jouer sur scène.
1: Et t'es resté sur du guitare-voix tout au long déjà de ton début de carrière.
0: Alors, des fois, je travaille un petit peu au piano chez moi, parce que c'est plus facile avec les accords, c'est plus facile pour trouver les rythmes. Mais je suis clairement pas bon pianiste. Et donc, bah, je travaille surtout sur mes guitares. Et j'aimerais bien devenir meilleur guitariste pour faire de meilleurs trucs aussi.
1: Dans tes chansons, il y a un univers posé, il y a un univers vraiment d'intimité presque.
0: Alors, moi, j'aime bien concevoir les chansons comme tu dis, comme une main que je tends aux gens. Et pour les amener, je veux juste que mes chansons, elles soient belles et qu'elles fassent du bien aux gens. Et là-dessus, mon premier test, c'est ma fille, c'est-à-dire c'est une enfant de 5 ans. C'est-à-dire que toutes les chansons sont d'abord validées par une enfant de 5 ans.
1: D'accord.
0: Et si elle aime pas, c'est que je me dis que la chanson est mauvaise, en fait.
1: Ouais. Et chaque chanson, elle a quoi? Elle a une couleur, elle a une énergie, elle a un tempo, elle a une histoire pour toi.
0: C'est un petit peu ça, comme quand on joue un accord, l'accord a une couleur, et la suite d'accords aussi. Et la musique, pour moi, c'est aussi un moyen de raconter des choses sans les mots. Les mots, ils viennent accompagner. Pour moi, les deux, ils vont ensemble. Je ne peux pas séparer la chanson des paroles. Et même si je trouve que la chanson est mauvaise, je peux pas. Enfin, je m'interdis de retirer les paroles et d'écrire d'autres paroles. Je me dis, les deux vont ensemble. Je suis allé au bout. Ok, la chanson n'est pas bonne. Tant pis. On passe à la suivante.
1: Tu as dit dans l'article de Val Explorer avec Xavier que tu étais bercé aussi avec ta famille par Brel, Aznavour, Manu Negra. C'est ça qui t'a inspiré aussi, cette chanson française?
0: Alors pour moi, le mieux, c'est d'écrire dans sa propre langue, parce qu'on joue pas de la musique pour soi, on joue de la musique pour être avec les gens, comme là, bah, y a un concert. Je vais jouer tout à l'heure. Je me dis que chaque personne qui vient, il faut qu'elle puisse sentir un truc dans le concert, qu'elle est importante, au sens où elle a choisi de venir là, elle vient là, tous les gens ils sont importants, la musique c'est pour tout le monde, donc on écrit en français. Et moi, sur l'écriture, je trouve que j'ai carrément pas le niveau des grands maîtres, comment dire, qui m'ont bercé pendant toute mon enfance, comme tu dis, mais... C'est important de conserver cette tradition de chanson française pour moi et d'essayer d'écrire.

0: la guitare-voix du chanteur-musicien Barabbas au festival Les Agités du Mélange à Fresnes-sur-Escaut. Quelques minutes avant de monter sur scène, il revient sur le tremplin musical organisé à Vieux-Condé, dont il est le vainqueur pour la 11e édition.
1: Tu es parti.
2: Alors moi, j'étais terrifié parce que je suis arrivé au tremplin et je vois des groupes de rock, je vois des gens qui font un petit peu de métal, je vois des gens, ils sont des groupes à 5 personnes, ils ont des grosses formations. La chanteuse de Radioactive Bloody Lambs, elle avait une voix incroyable. Et j'ai fait, je vais me faire manger. Genre, je sais pas ce qui va se passer. Et c'est Loïc de l'ingé son qui me dit, calme-toi, détends-toi, c'est pas, fais tes balances, va faire un tour et tout va bien. Et donc, j'étais stressé, mais dès que j'ai commencé à jouer, il y a ce truc de, oui, c'est intime. Genre, dès que je commence à jouer, bah, les gens, ils sont avec moi, je suis avec les gens, et donc, j'oublie totalement, je fais les chansons. Et quand je vois qu'ils sont contents, ça me donne encore plus d'énergie, et du coup, après, je suis encore plus dedans. Et c'est comme ça que je l'ai ressenti.
0: Et envie d'écrire plus de chansons derrière.
2: Exactement.
0: Ouais.
2: Exactement.
0: Et quand on écrit plus d'une trentaine de chansons et qu'on va jouer un concert ici, il faut faire un choix aussi dans les chansons. Comment tu as envie de raconter tes chansons? Par quel ordre?
2: Je le conçois comme des montées et des descentes. C'est-à-dire que on va quelque part, après on s'arrête, on va ailleurs, après on s'arrête. On fait monter un petit peu de tension, on redescend, et j'essaye de construire le set comme ça. Et aussi pour apprendre à se connaître, pour aussi donner un petit peu à manger à tout le monde, comme ça, même si quelqu'un arrive en cours de route ou part en cours de route, il a pris un petit morceau, comme ça, clac, clac, clac.
0: Et on prend des morceaux et on déguste Barabbas. Justement, tu t'appelles Sofiane. Pourquoi Barabbas?
2: C'est totalement fortuit.
0: Ah oui.
2: Juste le nom, ça vient de

0: J'étais étudiant, je traînais pas mal à Amiens avec un pote. Et des fois, on prenait la guitare et on jouait, on chantait des chansons. Je jouais pas trop de guitare à l'époque, mais on chantait des chansons. Et le jour où ils aimaient bien, ils nous payaient des coups, c'était rigolo. Et des fois, on me demandait, bah, t'es qui? Parce que j'étais pas d'Amiens, je connaissais pas les gens, je suis le fils de mon père. Et à un moment, bah, ça fait, je sais pas, Barabbas, ça fait le fils du père, bah, le fils de mon père. Et puis, j'ai bien la sonorité de Barabbas. Et ça s'est fixé comme ça, sans trop réfléchir.
1: Et c'est devenu ton nom de scène. Tu connaissais le festival, Les Agités du Mélange?
0: Alors moi, je suis valenciennois, donc oui, je le connais depuis mal de temps. Genre chaque année, genre je vois comment dire les affiches un petit peu popées partout, par-ci, par-là. Alors oui, donc ça, je connais.
1: Et date de dire que cette année, tu es dans la programmation.
0: Alors moi, je trouve ça incroyable.
1: Ouais.
0: C'est moi l'idée de dire que je peux écrire des chansons et il y a des gens qui aiment bien. Après, je peux les jouer sur la scène et je passe un bon moment avec tout le monde. C'est incroyable.
1: Souvent, le tremplin inauguré. Donc la scène, c'était le samedi après-midi. Et là, eh bien, le tremplin est dans la programmation, hein, entre les Fudoson et Tante Adèle et la famille. Rien que ça, de se dire, je suis entre deux groupes de la région,
0: Ah, moi j'y croyais pas.
1: totalement rock. Et je pose ma voix comme ça, avec ma guitare-voix, je vais arriver comme ça, entre deux groupes festifs. On se dit, c'est un défi qu'on me donne.
0: C'est un petit peu ça, c'est genre bonjour, c'est moi et ma guitare. Comment dire, juste avant, ils vous ont ambiancé un max, juste après aussi, et bon, je suis là,
1: Je suis là.
0: je suis là, si vous aimez bien rester.
1: Et c'est intéressant, la programmation est bien faite aussi parce que c'est les agités du mélange et agitation musicale, mais aussi agitation aussi dans le rythme aussi. Je ne dis pas casse le rythme, mais en tout cas, on va sur un autre rythme. Voilà,
0: Ah, j'espère
1: savoir
0: qu'on
1: ça.
0: passera une petite pause en douceur et
1: Voilà.
0: en s'amusant tous ensemble
1: Voilà.
0: et qu'on prendra tous plaisir.
1: Tu as vu la scène?
0: J'ai vu la scène, je suis allé écouter les écoles de musique,
1: Ouais.
0: j'étais content, j'étais installé.
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1: Barabbas sur la scène du festival Les Agités du Mélange à Fresnes-sur-Escaut près de Valenciennes. Découvrez son univers en vous rendant sur sa page Facebook Barabbas, B-A-R-A-2-B-A-S. Ce reportage a été réalisé par Joris Nassens de Radio Club.
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1: Salut tout le monde, nous sommes le vendredi 26 juin 2026. Vous écoutez Info Club Sandwich, votre émission d'actualité locale associative préférée. 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Je suis Louis et je vais animer l'émission d'aujourd'hui. En première partie d'émission, Lina reçoit des membres de la Banque Alimentaire. En deuxième partie d'émission, je vous présenterai les actualités. Côté musique, on s'écoute White Black Page de Monster and Song et Le Temps Passe de M1 Peter. Mais avant, Lina, je te laisse pour ton interview.
2: Aujourd'hui, je reçois Jean-Paul, président de la Banque Alimentaire de la Somme. Comment a évolué la précarité alimentaire de la Somme ces dernières années?
3: Alors, elle a évolué, malheureusement, on est sur un plateau haut. Effectivement, comme beaucoup d'associations, nous avons 40 ans. Enfin, on va fêter nos 40 ans en 2028. Et aujourd'hui, effectivement, on est sur un plateau assez haut, puisque nous avons, alors en fonction des années, ça dépend, mais aux alentours de 9 500 bénéficiaires. En sachant qu'à la Banque Alimentaire, nous redistribuons nos produits à des associations qui les redistribuent derrière, hein, contrairement au Resto du Cœur. Donc on est sur un plateau assez haut, on n'a pas d'augmentation significative depuis ces dernières années. En revanche, ce qui est intéressant, c'est qu'on a un changement, enfin intéressant ou pas, non. Ce qui est un peu grave, c'est qu'on a un changement des profils. Et on a effectivement, puisqu'on est sur Radio Campus, on a un public étudiant qui est nombreux, hein, ça représente quasiment plus de 1000 à 1200 étudiants qui sont délivrés via des associations type Agorée, APJ, SPLEP. Et donc ça, c'est, on a beaucoup de personnes isolées, beaucoup de personnes âgées, donc on a effectivement une mutation du nombre de personnes en situation de précarité.
2: Quels sont aujourd'hui les publics les plus touchés par cette précarité?
3: Alors les publics les plus touchés, c'est clairement les familles monoparentales, donc les mères seules avec un enfant ou deux enfants, c'est vraiment le public le plus important. C'est un public historique malheureusement qui reste important. Ensuite, effectivement, en deuxième, on va avoir le public étudiant. Ce qui effectivement pour nous est un peu un triste constat puisque c'était pas le cas il y a 10 ou 15 ans. Alors est-ce que parce qu'il y a 10-15 ans les étudiants ne ressentaient pas le besoin d'aller faire de l'aide alimentaire, avaient honte, c'était compliqué. Aujourd'hui effectivement il y a des structures d'accompagnement, je pense à Agorae qui sont des structures intéressantes et qui permettent aux étudiants quand même de se faire montrer. Et le troisième public qu'on a, c'est effectivement des personnes isolées, soit des personnes âgées, soit des travailleurs, ce qu'on appelle des travailleurs pauvres, des gens qui sont tout seuls et qui sont en situation de CDD, de précarité au niveau de l'emploi.
2: Observez-vous une augmentation du nombre de bénéficiaires depuis le début de l'année 2026?
3: Honnêtement, non. Ce qu'on constate en revanche, nous, puisque nous on est en deuxième rideau, on a une augmentation du nombre de demandes d'associations. Donc ça, c'est effectivement... Nous, l'année dernière, il y a deux ans, on avait à peu près 62 associations. Aujourd'hui, on va passer à 72 associations. Et on a en permanence des associations qui nous demandent d'adhérer à la Banque Alimentaire. Ce qui effectivement est un signe inquiétant, notamment beaucoup d'associations qui font de l'accompagnement social des personnes, des associations de quartier, qui se rendent compte que dans leur public, ils ont besoin effectivement de faire de l'accompagnement d'aide alimentaire. Donc effectivement, on a depuis le début de l'année de nombreuses associations qui ont frappé à nos portes, ce qui effectivement mécaniquement va entraîner une légère hausse du nombre de bénéficiaires.
2: Quels sont les principaux besoins auxquels vous devez répondre actuellement?
3: Alors, les principaux besoins, c'est effectivement des besoins alimentaires, hein, distribution d'aide alimentaire. Alors, nous travaillons principalement nous avons un camembert nutritionnel, donc on essaye de... Notre travail reporte sur la nécessité de fournir aux gens des produits équilibrés, quoi. Donc, effectivement, de travailler sur les produits des fruits et légumes. Alors, c'est compliqué, mais nous y arrivons. On voudrait travailler davantage sur des circuits courts avec le monde agricole et la Somme, ça va se développer. On a besoin de travailler sur des protéines animales, parce que alors ça peut être du poisson, ça peut être de la viande, c'est très compliqué aussi, et sur des féculents. Donc c'est vraiment travailler sur ces types de produits importants. Et puis on a des besoins de plus en plus importants sur les produits d'hygiène, parce qu'effectivement c'est des produits à valeur ajoutée très forte. Et souvent il y a des arbitrages qui se font malheureusement au niveau de ce type de produits. Donc tout ce qui est dentifrice, savon, gants, protection féminine, etc.
2: Plus d'un millier de produits ont été collectés. Est-ce suffisant face aux besoins constatés?
3: Alors le milieu de produits collectés, c'est pour la précarité alimentaire, non? Ou c'était pour quelle? Parce qu'on a fait effectivement une collecte récemment. On a fait deux collectes. On a fait une collecte de précarité menstruelle, pardon. qui a relativement bien marché, dont une grande partie des produits d'ailleurs vont être distribués à des associations étudiantes, ce qui est un peu cohérent. Et on a fait une deuxième collecte au niveau de printemps il y a une dizaine de jours, hein, c'était le 14 juin, où on a récupéré une dizaine de tonnes, donc ce qui est assez intéressant. Les gens sont assez généreux. Les collectes que l'on fait en magasin marchent relativement bien. Puis on a notre collecte annuelle en novembre, quoi.
2: Quel retour recevez-vous des associations et des bénéficiaires concernés ?
3: Alors les retours qu'on a, évidemment, la difficulté des banques alimentaires, c'est que, et de beaucoup d'associations comme la nôtre, c'est que nous distribuons les produits qu'on nous donne. C'est-à-dire que nous n'avons pas le choix des produits que nous distribuons, puisque ce sont des produits qu'on nous donne, que on donne soit de la grande distribution, soit des industriels, soit des distributeurs, soit de la filière agricole. Et donc c'est des produits qui sont effectivement, alors donc les gens peuvent effectivement avoir le sentiment par moment que c'est un peu les mêmes types de produits. Le deuxième élément effectivement, mais ça c'est important de faire passer comme message, on nous donne des produits qui ont des soucis, voilà, on va pas se voiler. Alors les produits frais, nous ne donnons pas de produits dont la date est dépassée, c'est rigoureusement interdit sur des raisons d'hygiène. En revanche, sur des produits secs type pâtes, conserves.

0: ramasse dans les magasins quotidiennement, sont des dons qui sont en baisse. Et en juillet-août, on a beaucoup d'associations qui continuent à travailler, parce que la précarité ne s'arrête pas à l'été. Et donc on s'était rendu compte qu'il y avait un problème de stock dans un certain nombre d'associations, d'où l'idée avant une collecte de printemps qui permette aux associations qui participent à cette collecte, puisque ce sont nos partenaires associatifs qui participent aux collectes, de reconstituer un peu leur stock. Donc cette année, on avait une bonne vingtaine d'associations, donc quasiment une association sur trois qui a participé à la collecte, et une trentaine de magasins qui se sont impliqués, et ça a bien marché. On est quasiment à plus de 20% par rapport à l'année dernière.
1: L'objectif est de récolter 10 tonnes de denrées. Est-il réaliste?
0: Alors, ça, c'est des 10 tonnes, c'était notre objectif pour la collecte de printemps, et c'est ce qu'on a obtenu, effectivement, on est à peu près à 10 tonnes. Donc oui, c'est réaliste, parce que, en fonction du nombre de magasins, et on sait que la générosité des gens, alors même si on a l'habitude en magasin, les gens râlent toujours, hein, encore une, bon, mais c'est le français, il est râleur, mais finalement, il donne toujours quand même un petit paquet à la sortie, et ça s'est super bien passé. En plus, c'était en milieu de mois, il faisait pas encore trop chaud, donc ça a été un peu.
1: Quel type de produit manque-t-il le plus dans vos stocks à l'approche de l'été?
0: Alors, on manquait beaucoup de lait, mais bon, on en a récupéré pas mal à la collecte, et on en a récupéré via ce qu'on appelle les fonds de solidarité européens, donc on a aujourd'hui un stock de lait qui monte. On va manquer effectivement notamment de conserves animales, je pense tout ce qui est conserve à base de poisson ou de viande, ça c'est important. On va manquer de produits d'hygiène, je lance un appel pour qu'effectivement on puisse récupérer des produits d'hygiène, puis on manque de bénévoles, mais ça c'est pas une denrée.
1: Comment les habitants peuvent-ils encore soutenir cette initiative après la collecte?
0: Eh ben, le bénévolat. Il y a pas de souci. Aujourd'hui, effectivement, il faut devenir bénévole à la banque alimentaire, parce que ça nous permet d'avoir du monde. Plus on a de monde, plus on a des idées. Plus on a des idées, plus on va récupérer des produits, des ressources, à la fois en denrées alimentaires, mais aussi financières. Et on est dans une spirale un peu positive. Donc effectivement, l'idée, c'est d'augmenter le nombre de devenir bénévole à la banque alimentaire. C'est une demi-journée, voire deux demi-journées par semaine. C'est même parfois compatible avec des emplois du temps d'étudiants.
1: Pourquoi est-il important pour la Banque alimentaire d'être présente à la foire exposition de Picardie cette année?
0: Alors effectivement, c'est une nouveauté pour nous, on n'y avait jamais été. D'abord parce qu'on n'est pas très connu. Il faut savoir quand même qu'on est le premier réseau de distribution d'aide alimentaire en France, devant nos amis et confrères des Restos du Cœur. Voilà, il n'y a pas de concurrence, on fait le même job, et heureusement qu'on est là, parce que aujourd'hui on compense effectivement les carences de l'État dans ce domaine de la distribution alimentaire. Et on a des publics complémentaires, ce sont pas les mêmes, donc on a besoin d'être présent, on a besoin de se faire connaître parce qu'on est un peu moins connu. On cherchait des bénévoles, on cherchait des dons, c'était une occasion effectivement d'améliorer un peu notre image. Pas sûr qu'on le refasse tous les ans, mais en attendant c'était intéressant pour nous de rencontrer un peu le grand public.
1: Et est-ce que vous cherchez des profils spécifiques de bénévoles?
0: Alors, on cherche deux profils spécifiques. Le premier, alors parce que comme nous n'avons pas de prise directe avec le public, on cherche deux types de profils spécifiques. Parce qu'en fait, la Banque alimentaire de la Somme, c'est un gros entrepôt, c'est un logisticien. Hein, on récolte des produits d'un côté pour les distribuer derrière. On a besoin de gens qui nous aident au niveau de tout ce qui est la partie logistique, donc des conducteurs, des préparateurs de commandes, des caristes, des gens qui savent tirer des palettes, donc une partie un petit peu opérationnelle sur le terrain. Et puis ce qu'on appelle des fonctions support aussi, de communication, de relations, de recherche de mécénat, de fonctions financières, informatiques, comptabilité, des web managers, des community managers. Il y a beaucoup de retraités, alors quand on leur parle d'être community manager, c'est parfois un petit peu compliqué, mais on ne désespère pas.
1: Plusieurs nouvelles associations ont rejoint votre réseau. Que révèle cet élargissement?
0: Alors, on l'a dit au début, c'est pas très rassurant. Ça prouve qu'effectivement, il y a un besoin. Ce qui est aujourd'hui important, c'est que je donne un chiffre qui est important. Effectivement, vous prenez les Restos du Cœur, le Secours Populaire, les banques alimentaires, plus les autres et les différentes associations. Voilà, on dessert à peu près 30 000 personnes dans la Somme, hein, qui sont desservies par nos différentes structures. Or, on estime que les gens qui sont en dessous de seuil de pauvreté, dans la Somme, on est au-delà de 60-70 000. Donc, ça veut dire qu'il y a encore beaucoup de gens, malheureusement, qui ne bénéficient pas de la précarité alimentaire. Donc, l'arrivée de toutes ces associations montre effectivement ces besoins. Les gens ont besoin d'associations de proximité, et donc c'est pas bon signe. Le deuxième truc qui nous inquiète, c'est qu'il y a des

0: des endroits dans la Somme qui ne sont pas couverts par l'aide alimentaire. Je pense au nord-ouest de la Somme, à la région de Rue, d'Aubin-en-Ponthieu, Valoir, et puis l'Est, où effectivement il y a des carences énormes, et où effectivement il faudrait presque même qu'on suscite la création d'associations pour aider le public en difficulté.
1: Comment accompagnez-vous ces nouveaux partenaires dans leur mission ?
0: Alors, on leur explique comment fonctionnent les distributions, comment fonctionne la banque alimentaire. On les aide à se structurer au niveau notamment du stockage des produits, des commandes de produits pour pas avoir trop de produits ou pas avoir assez. On les aide beaucoup sur la partie hygiène, sécurité alimentaire, notamment s'ils ont des produits frais. On leur explique effectivement derrière l'organisation des paniers, comment on peut aider au mieux. On leur donne des renseignements également sur ce qu'on appelle les critères de pour être éligible, parce qu'effectivement, faut qu'une association soit relativement stricte dans la façon dont elle sélectionne son public. Donc on a des accompagnements qui sont à la fois techniques, un peu juridiques, sur le sujet.
1: Ces nouvelles adhésions témoignent-elles d'une aggravation de la précarité sur le territoire ?
0: Elle témoigne surtout d'une diffusivité de la précarité, une diffusivité en matière de géographie, mais également en termes de public. Toutes ces associations qui viennent nous voir touchent généralement des publics un peu spécifiques, qui les personnes âgées, qui les étudiants, qui les travailleurs pauvres, qui les demandeurs d'asile aussi. Voilà. Donc on a des associations qui sont thématiques, et on se rend compte que dans chaque association thématique, on a effectivement derrière des gens qui sont en difficulté, et on a des associations locales qui se créent. Sur la côte ouest, on a 2-3 nouvelles associations qui sont venues, et on voit qu'à chaque fois qu'une mairie, et je lance aussi un appel à tous les maires qui veulent se lancer dans une démarche, parce que oui, dans chaque mairie, il y a probablement des gens qui sont en situation de pauvreté, et nous, on peut accompagner les mairies sur la création de l'association, sur la façon dont elle peut fonctionner, sur ce qu'on peut apporter, nous, Banque Alimentaire, sans que ça génère effectivement pour un CCAS des budgets colossaux, puisque la participation demandée par la Banque Alimentaire est dérisoire, quoi.
1: Avec seulement 40 bénévoles, pour gérer plus de 1100 tonnes de marchandises, comment organisez-vous votre activité ?
0: Eh ben, on jongle. On fait de l'acrobatie. C'est parfois ça se passe bien, parfois c'est un peu compliqué. Dans la mesure où la difficulté qu'on a, c'est qu'effectivement les bénévoles ne sont pas là tout le temps. Ils sont pas là toute la journée, ils sont pas là tout le temps, ils sont pas là tout le temps toute la semaine. Donc chacun a ses créneaux, le lundi, qui le mardi, qui le mercredi, qui le jeudi, qui le vendredi. Donc c'est pour ça qu'il nous faut un pool de bénévoles relativement suffisant pour pouvoir assurer nos missions. Notamment, on a développé des missions de livraison de nos partenaires, c'est-à-dire qu'on livre les produits plutôt qu'ils viennent chercher. Ben, c'est livrer, ça veut dire des camionnettes, des conducteurs, des accompagnateurs. Et là, effectivement, parfois c'est compliqué, notamment cet été, par exemple, on va être obligé d'arrêter les livraisons pendant un mois parce que nous n'avons pas assez de chauffeurs-livreurs, ce qui est un peu dommage, quoi.
1: Quels sont vos besoins les plus urgents aujourd'hui ? Bénévoles, dons alimentaires, financement ?
0: Tout. Les trois. Alors bénévoles, on en a parlé, oui. On a besoin de chauffeurs, livreurs, on a besoin de charisme, mais on a aussi besoin de gens qui peuvent nous accompagner sur toute la partie informatique, communication. On a pas mal de carences là-dessus. On a besoin de dons alimentaires, ce qui n'est pas simple parce qu'aujourd'hui, effectivement, avec les lois anti-gaspi, les magasins ont tendance à vendre jusqu'au dernier moment. Donc malheureusement, on récupère les produits dont la durée de vie est dépassée. Mais il y a probablement moyen de travailler davantage avec le monde agricole, avec le monde industriel. Et des besoins financiers, oui. Alors on a des partenaires publics qui assurent une partie, mais là aussi, le problème des partenaires publics, c'est que ce sont les mêmes subventions depuis 5 ans et que malheureusement, ça ne tient pas compte de l'inflation. Donc, il va falloir effectivement un moment... le pouvoir public ne peut pas dire « c'est super ce que vous faites, bravo, vous faites notre mission » et puis finalement, rogner en termes de pouvoir d'achat tous les ans les subventions aux associations.
1: Quel bilan tirez-vous de l'année 2025 et quelles sont vos priorités pour 2026 ?
0: Alors, 2025 est une année de stabilité, voilà, donc... Moi, je venais d'arriver en tant que nouveau président. Voilà, j'ai un peu découvert la structure aussi. Donc, voilà. Donc, il y a eu un travail de réorganisation de la structure, mais ça concerne pas, ça intéresse pas forcément le public. Mais il y a eu un travail, de développement justement de travail auprès de nouveaux partenaires pour effectivement le faire venir à la Banque Alimentaire tranquillement. Il y a eu un gros travail qui a été fait également sur l'accompagnement social et nutritionnel. On nous demande aujourd'hui de ne pas être simplement des distributeurs d'aide alimentaire, mais de faire de ce qu'on appelle l'accompagnement des personnes, c'est-à-dire d'aller dans les associations pour faire autre chose que distribuer. Donc on a mis en place un programme qui s'appelle Bon geste, bonne assiette, qui est aujourd'hui autour de la dynamique de deux adhérentes particulièrement dynamiques, qui sont donc Marlène et Florence, que je remercie, et qui vont dans les associations pour leur apprendre aux gens à mieux gérer les budgets, à travailler davantage les produits simples, à magnifier un peu des produits basiques qu'on peut distribuer, à travailler sur leur équilibre alimentaire, parce qu'il y a malheureusement, c'est très triste, une corrélation entre la précarité alimentaire et les problèmes de surpoids et d'obésité. Donc il faut travailler sur ce qu'on appelle le mieux manger. Ça, on a lancé en 2025, c'est une grande satisfaction. Et je dirais, tenter de dire que la feuille de route 2026, c'est d'accélérer ce programme d'accompagnement social. C'est vraiment la priorité 2026. De travailler également sur la partie livraison. Et puis, pas avoir trop de projets, parce que pour des projets, il faut des bénévoles. Et là aussi, on est toujours un peu coincé.
1: Qu'est-ce qui vous motive à poursuivre cet engagement auprès de la Banque alimentaire ?
0: À titre personnel, j'ai été salarié pendant des années où on court après son salaire, le business, etc. Le travail de bénévole, c'est génial, et c'est encore plus génial évidemment quand on sait qu'on rend service derrière. Enfin, je trouve que c'est une façon aussi de rendre un peu à la société ce qu'elle m'a apporté pendant toute ma vie active. Je pense que il y a des retraités qui font autre chose que d'aller se balader en camping-car au Portugal. Donc c'est quand même important d'avoir un engagement solidaire, de se dire quand même qu'on est un acteur de la société, et ça, c'est une fierté. Moi et tous mes collaborateurs et tous les bénévoles, c'est important pour nous, et c'est un facteur de motivation. C'est effectivement la mission de se dire, tous les jours, on apporte une petite pierre à l'édifice, c'est compliqué, on vient en aide à des gens en difficulté, et ça, c'est que du bonheur.
1: Quel message souhaitez-vous adresser aux habitants de la Somme qui hésitent encore à s'engager comme bénévoles ou donateurs ?
0: Alors, d'abord, effectivement, le sens social, c'est important. Hein. On est une association qui donne un sens social. Attention, évidemment, je pense notamment à mes amis retraités, parce que quand on est retraité, on a tendance, effectivement, peut-être à vouloir faire des tas de choses. On sait bien de faire des choses pour se faire plaisir, mais je pense qu'il faut garder un sens collectif. Si on joue pas collectif, on s'en sortira pas. On fait partie d'une association qui donne du collectif. Il faut garder ce sens collectif, et c'est ce sens collectif qui nous motive, nous, qui crée une bonne ambiance, qui fait qu'on a envie de venir, qu'on a envie de préparer des palettes, qu'on a envie de préparer un truc. On le fait. On aimerait ne plus avoir à le faire, mais je pense malheureusement que heureusement qu'on est là pour continuer à le faire. Parce que la précarité va pas s'arrêter du jour au lendemain. Quoi.
1: Je vous remercie d'avoir pris le temps à répondre à mes questions.
0: Merci Radio Campus, en tout cas, de m'avoir invité.
1: Merci beaucoup.

0: Vous êtes toujours en direct de Radio Campus Amiens. On vient d'écouter White Black Page de Muffin Song pour les. Maintenant, les actualités du jour. À partir du samedi 27 juin, le musée du Picardie expose des collections privées de dessins français. Vous découvrez des œuvres de la Renaissance et à la Révolution, produites par exemple, Eustache Le Sueur, Charlène Lebrun ou encore Jacques-Louis David. C'est au musée du Picardie aux horaires et tarifs habituels. Ce sera également l'occasion de découvrir l'autoportrait de Maurice Quentin de la Tour, qui est considéré comme l'un des plus notables des autoportraits d'histoire de l'art. Vous trouverez toutes les informations sur le site amientouriste.com. L'association Anti-Gaspi Les Robines d'Ébène organise à la ville d'Amiens, dans le cadre du plan de pouvoir d'achat, une grande friperie 100% gratuite et 100% récup ce week-end. Samedi 27 juin de 13h à 18h et dimanche 28 juin de 11h à 15h. Les prérequis pour pouvoir y aller sont d'avoir la carte d'adhésion 2025. Elle est à 2€ par adulte et si vous ne l'avez pas, elle est proposée sur place. C'est un sac cabas par personne et par jour et l'association n'en fournit pas. Dernière information, si vous voulez déposer vos vêtements, c'est possible le samedi et dimanche aux heures d'ouverture de la friperie. Il y aura également l'inauguration d'une exposition textile créée avec des associations locales. Il y aura de quoi grignoter si ça vous intéresse au gymnase de l'école de la Vallée au 70 rue Le Grand Dossy à Amiens. Des balades comptées en Picardie sont organisées par le Conservatoire d'espaces naturels des Hauts-de-France ce dimanche. 28 juin de 15h30 à 17h30 à Boves. C'est gratuit pour les adhérents et adhérentes. Sinon, c'est 5€. Et dernière information, les chiens ne sont pas autorisés. Pour finir, ne ratez pas demain la rediffusion d'une émission diffusée mercredi dernier en direct à la bibliothèque Prélude par TV Betsum. 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Il y aura 15 chroniques de portraits d'associations produites par les radios associatives avec la Confédération nationale des radios associatives. 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Après l'Info Club Sandwich du premier. Aujourd'hui, on écoute Radio Alto qui fait le portrait de Olaxis.
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2: Depuis 20 ans, l'association Oxalis accompagne les autoconstructeurs et autoconstructrices pour leur proposer des stages pratiques afin d'acquérir de l'autonomie sur leur futur chantier. Parmi ces formations, un bénévole de l'association a conçu les plans d'un poêle de masse à destination des autoconstructeurs dont tous les outils et supports ont été offerts à la communauté pour pouvoir construire et se chauffer de manière économe et respectueuse de l'environnement. Chacun et chacune peut se les approprier et les utiliser, et ce grâce au travail coopératif des bénévoles de l'association. Depuis 2020, plus de 1000 poêles ont été construits, principalement en Auvergne-Rhône-Alpes, mais également partout en France et au-delà des frontières.
3: Alors, je portais un projet de construction de maison, et la réalité économique et l'augmentation du coût des matériaux m'a amené vers une solution d'autoconstruction.
2: Régis, autoconstructeur, ayant participé à une formation de construction de poêles de masse au sein de l'association Oxalis.
3: Et quand j'ai compris que mon besoin était de me former avant de me lancer, par réseau, j'ai rencontré quelqu'un qui m'a conseillé l'association Oxalis. Je suis allé sur leur site internet, j'ai découvert tout le catalogue de formations, et là, je n'ai pas réfléchi, je me suis inscrit à toutes les formations. Parmi toutes les formations que j'ai réalisées, j'ai découvert le poêle de masse qu'on appelle aujourd'hui Oxalibre. Et ça a fait sens pour notre projet. Le modèle de poêle de masse qui est proposé, il est sur le principe de low-tech et sur le principe de la mise à disposition de tout le monde. Chacun peut y contribuer et apporter ses compétences et c'est vraiment le groupe de tous ceux qui ont eu envie d'investir du temps dessus qui ont fait émerger le projet comme il est aujourd'hui, qui peut être très détaillé avec un modèle 3D mis à disposition gratuitement sur le site internet Oxalibre. Aujourd'hui, on sait dans les statistiques qu'il y a plus de 1100 poêles de masse qui ont été réalisées et qui placeraient le poêle de masse Oxalibre autoconstruit comme le premier poêlier de France. après la réalisation de toutes les formations Oxalis, je me suis rendu compte que l'association était sur le territoire auquel je portais mon projet. Et donc pour moi, ça a fait sens en termes de valeur, étant donné tout ce que l'association m'avait apporté au moment où j'en avais besoin sur mon chemin de vie. J'ai eu envie de redonner ce temps, ces compétences à l'association en m'engageant dans le conseil d'administration. Ce qui me plaît dans l'association Oxalis, c'est que je retrouve des valeurs que j'ai l'impression qu'on a perdues dans notre société suite aux deux grandes guerres mondiales, où chaque corps de ferme était construit, je pense, par un village, par une famille, où il y avait de l'entraide et où chacun allait aider l'autre sur son bâtiment. L'histoire nous a fait perdre ces techniques, ces savoir-faire pour différentes raisons, parce que certains sont morts à la guerre, tout simplement. Et donc là, on retrouve ce partage de savoir-faire de personnes qui ont déjà réalisé et qui transmettent aux autres leur savoir-faire pour que chacun puisse mener à bien ses projets. L'association Oxalis a vraiment une vocation à vouloir rester ancrée sur son territoire. En dépit de ça, il s'avère que lors des stages, des formations qui sont proposées, il y a des personnes de l'ensemble de la francophonie qui peuvent venir, montrant un véritable besoin dans chaque territoire que ce genre de structure existe, avec ses propres identités, caractères.
1: La France qui se bat, une série au cœur des associations. Pour découvrir la campagne et vous engager, rendez-vous sur www.lafrancequi-se-bat.fr.
0: Et voilà, c'est déjà la fin de votre Info Club Sandwich. On se quitte en musique avec Le Temps Passe de Emma Peter. Merci de nous avoir écoutés. Bon week-end. À lundi. Bon, à tous.

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0: petit chipotage du morceau c'est qu'il finit en fondu, tu vois.
1: Ah dommage, ouais.
0: Alors qu'il fait pas souvent dans ses morceaux. Généralement, c'est bien, tu vois. Mais ouais, franchement, je trouve que c'est une prod de malade. Ça reste bien en tête. Et puis, franchement, bon, 2024 l'album d'ailleurs. It's Five Clock Somewhere. Désolé, hein, on est en août 24 effectivement. Et moi, ce que j'adore, c'est, je trouve que c'est vraiment du vrai rap. Quoi. Il y a tout.
1: Ouais, carrément. Ouais, Michael Damon, c'est dans la veine de tous ces trucs-là, de Wu-Tang et tout. Enfin, tu vois, le M.O.P. et tout ça. Là. Tu vois, le charisme dans la voix et tout ça, tu vois, le style de gangster, tu vois ce que je veux dire, c'est...
0: Full rap.
1: Voilà, c'est ça, tu vois, il est dans cette veine-là, tu vois.
0: Full rap. Avec le ce petit côté électro-acoustique qui suffit, tu as les petites voix derrière, les petites transitions, c'est...
1: Mais sur n'importe quel produit il se pose, enfin, tu vois, c'est la dégaine, tu vois, c'est trop fort.
0: Ouais, ça, il en pose, quoi.
1: Ouais, c'est ça, tu vois. L'aura, tu vois ce que je veux dire.
0: C'est ça.
1: Jay, mon ami.
0: Jay, il restait matrissé par le morceau.
2: Les constantes de Jay ne sont pas très bonnes.
1: Non, elles sont pas bonnes.
2: Sont pas très bonnes. Je cherchais
0: des choses.
2: Je cherchais des choses.
0: Tu recettes avec Claude,
2: sens, n'est-ce pas,
0: mon cher Claude. Si je fais un poulet aux olives, qu'est-ce que tu me proposes?
2: Je vous propose un truc que j'ai vu popper sur Instagram. ça a l'air bien, ça. Comment dire? C'est une prod c'est une prod d'un producteur, évidemment.
1: Bien
2: un mec de Boston qui s'appelle Tape Ghost Production. Il y a un morceau qui est sorti, là. C'est un single qui prévision d'une sortie d'album bientôt, qui s'appelle Shells. C'est avec un rappeur originaire de Brooklyn qui s'appelle Rusty Jux. Rusty Jux et Easy Money from Haverhill, Massachusetts.
0: Okay. Massachusetts.
2: Voilà, c'est tombé dans mon fil d'exploration Instagram. Je fais ça a l'air bien, ça.
1: Écoute,
0: c'est plutôt pas mal.
2: Voilà, je vous en laisse juger le chat. Hein. C'est

0: Raimi. Yep, comme il faut. Oh, Steve Jobs, de toute façon, ça a toujours été ça. Tu vois.
1: Easy Money, Steve Jobs. Dans le sur un produit Tape Ghost. Ça s'appelle Shells. Voilà, apparemment, il y a l'album de Tape Ghost. Ça s'appellera 10,000 Hours. Il n'y a pas de date de sortie.

0: apparemment, faut checker sur Bandcamp. Le morceau est sorti au mois de mars. Voilà, ce morceau qu'on va écouter. Il a fait, pour l'instant, 795 vues sur YouTube.
1: Ouais. On est sur un projet de niche, pour l'instant.
0: Absolument. Très
2: mais, mais c'est comme Northside Lord, tu vois, c'est pareil. Hein. Découvert via.
1: Via Instagram. Et ce qui est ouf, c'est qu'il a pas si popé que ça finalement. Alors franchement.
2: Non, ça reste encore.
1: L'EP, il est dangereux de ouf.
2: Ça commence, ouais, l'EP, il est trop ouf.
1: Mais là, je crois qu'il va faire. J'ai cru voir passer une date.
2: Comment
1: là,
2: c'est
1: au
2: faire
1: sta-
2: des connexions
1: avec. Merde. Ah. Un DJ producteur que.
2: DJ Khaled.
1: Non. Bref, on retrouvera.
0: Oui,
2: the best.
1: Oui. Bon, n'empêche qu'à défaut de dévier de notre objectif, mon cher Tone de
2: Chief,
1: on est où toi au niveau
2: son? Moi, j'en suis à une petite actualité. Donc, le producteur Vidon s'est associé avec le rappeur Uncle John de Washington.
1: On se rabe.
2: On connaît les deux, n'est-ce pas? Ouais. Le petit gars excité là, voilà. Et donc, l'album s'appelle Everything Beautiful Died Early. Voilà, c'est assez tristouille.
1: Ok.
2: La couverture aussi est tristouille. Et le morceau qu'on va écouter là, il est un peu moins tristouille. Voilà, c'est un peu plus punchy, tu vois ce que je veux dire. Ça s'appelle No Specifics.
0: Pour l'after d'enterrement.
2: Voilà, exactement.
0: Les gongs.
2: Les gongs.

0: Alors Uncle John toujours dans sa verve, tu connais aussi.
1: Il est au taquet dès le matin jusqu'à ce que se réveille.
0: Incisive, voilà, ouais, c'est ça. Ça. Ouais, c'est un peu agressif.
1: Non, mais ça passe bien là.
0: Ouais, ça passe bien, ça passe bien.
1: Avec, avec Vidon, de violon monté là.
0: Avec Vidon à la prod, bah, bien sûr, ça, ça passe tout seul.
1: Non, franchement.
0: Ouais, donc un projet intéressant sorti fin mai. Everything Beautiful Died Early, voilà, que tu peux retrouver sur les Bandcamp, les YouTube, les ce que tu veux, les hip-hop bootleggers, si tu veux pas le payer trop cher. Voilà quoi.
1: Merci pour ces infos.
0: Tu connais.
1: Extrêmement importantes.
0: Extrêmement importantes. Hippopa.net. Pareil. Plateforme pas chère. Plateforme pas chère. C'est bien, on partage.
1: Ah, mais c'est bien de partager.
0: Ah, c'est important.
2: Il faut.
1: Retenez bien ça. Bon, moi, je vous demandais de danser un petit peu là. Rappelez-vous, là, il y a deux semaines de ça, je vous ai passé un morceau de Danny Brown.
0: Yes.
1: Avec une ambiance assez two-step, tout ça, voilà. Et je vous avais même dit qu'il se cachait pas de dire qu'il aimait bien Dizzy Rascal. Mmh. Eh ben aujourd'hui, c'est Dizzy Rascal.
0: Ah ben, je vous le donne.
1: Voilà. Dans le même délire. Voilà.
2: Tu imagines comme la nature est bien faite.
1: On va écouter de la dance avec Dizzy Rascal.
0: Allez.
1: Parce qu'il l'a annoncé, il l'a annoncé.
2: Ça y est.
1: J'ai eu cette chance de le voir en concert. C'était quelle année d'ailleurs? C'est 2025, ouais.
2: L'année
1: dernière, mars 25 effectivement. Et il
2: l'a où déjà?
1: C'était à Luxo.
0: Ah oui.
1: Voilà.
2: Tu vois qu'il y a quand même une pattern qui se dessine.
0: Hein. Ah, ah là là. N'est-ce pas?
1: Laissez-moi finir mon tour de plateau, s'il vous plaît.
0: Le rappeler. Hein,
1: c'est ce que je veux dire. Laisse-moi lancer les dés.
0: N'oublions pas.
2: Absolument. Prends ce qu'il y a à prendre.
1: Alors là, je vais te dire que le champagne, il reste pas dans la poche.
2: Ah, c'est moi qui te le dis.
1: Bref, c'est pas le sujet. Non. Restons sur Dizzy. Et il avait annoncé lors de ce concert-là que ses futurs projets seraient justement très, très visé dance, voire drum and bass, tout ça. Voilà, en gros, que Dizzy Rascal, quoi. Lui, les formats, les machins, ça l'intéresse pas, il fait son truc. Et vous voulez aller vers cette tendance, et il le confirme avec la sortie de pour l'instant, d'un petit EP, hein, de ce que j'ai cru comprendre, il y a trois titres, qui s'appelle See You Dance, justement. Mm-hmm. Et on va écouter le morceau éponyme, See You Dance, qui parle de soi. Donc, écarte un peu les meubles, parce que vous allez faire la coupole, je vous le dis. Allez, on écoute ça tout de suite.
2: Allez, maman, fais la coupole.
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0: Incroyable.
1: Et B.
2: Belle surprise, hein.
0: Ah ouais. Ouais,
1: absolument.
0: Et les trois morceaux, ils sont comme ça.
2: J'ai pas le temps d'écouter les autres.
0: Coquin.
2: Je suis resté kiblo sur celui-ci.
0: En ah fait, ouais, bah tu m'étonnes.
2: J'écoute beaucoup celui-ci et le Danny Brown en boucle. Parce qu'en plus, ça se marie bien, quoi, franchement.
0: Ah bah ouais.
2: Ah non, franchement. Dizzy, franchement, je t'aime bien, Dizzy.
0: Ah ouais,
2: jusqu'au bout, je serai ton fan, Dizzy Rascal.
1: Ah, t'es mon gars sûr, Dizzy Rascal.
0: Bah bravo. Donc, ouais,
2: franchement, faut vous le procurer. Hein, voilà.
0: Bah ouais, je crois. Hein.
2: Il faut prendre
0: faut mettre ça dans votre playlist estivale. Ah,
1: playlistez-moi ça dur.
2: Voilà.
0: Plutôt qu'un énième morceau de Jul. Ouais, Miss Camping 2026 là.
2: Même pour les barbecues, vous mettez du Dizzy Rascal, ouais, ce serait beaucoup mieux.
1: Soprano feat Claudio Capeo. Je connais.
0: Hein, ça existe ça?
2: Et bien non, sûr que ça existe.
1: Ça va finir par exister.
2: Ça existera.
1: Ça existe quelque part.
0: Oh, j'ai eu peur.
2: Moi j'attends le featuring Didier Morville, frérot de Las Vegas.
1: Tu crois vraiment que ça peut arriver ça?
2: Oh, on est à l'abri de rien. En France, on est vraiment à l'abri de rien, tu vois. Des associations de malfaiteurs comme ça là.
0: Bah, de toute façon, on a bien. Bah, tiens, sans parler de ça, on a bien eu Bernard Tapie, Doc Gynéco.
1: Ouais, c'est vrai.
0: Et tout est possible.
2: C'est vrai, tout est possible en France.
1: Ouais, c'est clair.
2: Voilà. Comme l'Angleterre aussi, hein, ils avaient leur période où tous là, tous les bandits, ils posaient avec Ed Sheeran. Ils ont tous passé.
1: Ouais. Ouais. Oui, c'est vrai, c'est vrai.
0: Ouais, moi j'avais passé un morceau avec.
2: 22, je crois.
0: Avec Stormzy, non?
2: Ah, il y a eu tout le monde, il y a eu Stormzy, il y a eu. Merde, j'ai plus les noms qui me viennent là, mais toute la scène de l'époque avait fait un feat avec lui. Même les plus bandits, là, j'ai plus son blaze, un mec qui a jamais sorti de. Même ne serait-ce qu'un EP, parce que c'était tellement un. Ah, c'était tellement un
0: trop vénère.
2: Il faisait un son, et après des histoires avec la justice, il faisait un son, ça, son blaze me revient plus, enfin. Ça remonte un petit peu, ça me reviendra, mais là j'ai pas le son, enfin j'ai pas le nom du mec, ça me revient plus. Ouais. Mais en Angleterre, rapidement, hein, bon. Justement, vu qu'on est en Angleterre grâce à Dizzy. Je vous invite franchement à aller voir une chaîne là qui traîne sur YouTube et sur Insta aussi. C'est Steez Factory. Steez Factory. Steez. Franchement, ah. T'as checké ou t'as pas checké?
0: Là on parle.
2: Comment?
0: Oui, moi j'ai vu le compte Instagram.
2: Ouais, via Insta, ouais. Bah, sur YouTube, t'as les versions longues des passages des différents artistes.
0: Ouais, c'est marrant ça.
2: Le concept est assez simple, hein. Une caméra, un micro, des DJ derrière. Et ça fait un petit peu comme la version de notre cher Dr. Jou, hein, du Château Blanc. En gros, tu kicks, tu chantes, vas-y, viens, on fait des missions telle date, tu viens poser en fait. C'est un peu ça le concept, hein, c'est très simple. Mais extrêmement efficace parce que c'est pas forcément des gens connus. Je crois que le seul groupe vraiment connu, ça a été Roll Deep, de les toutes premières. Mais depuis, c'est que des rappeuses, rappeurs, chanteurs inconnus. Enfin, connus de l'underground londonien et pas que.
0: Ouais, les meufs qui kickent vénère.
2: Ah, mais ça kick de ouf, hein. Ça kick de ouf. Voilà. Après, j'en passe pas dans l'émission parce que ce serait plagier un peu le concept, je trouve. Si on en passait même des versions audio de Château Blanc, je trouve ça pas cool pour les gars.
0: C'est les cyphers.
1: Pas cool pour les gars.
2: Okay. Ouais, mais bon, c'est Red Bull, on sent pas les necks, on sent pas les steaks, tu vois.
0: Je vois pas le problème en fait.
2: Non, bah là, c'est de l'artisanat, tu sais ce que je veux dire. Je sais.
0: Mais l'artisanat, c'est quand même bien produit.
1: Tu les fais découvrir.
2: Ouais, tu me diras, c'est l'occasion aussi d'élargir leur existence, ouais.
1: Ah ouais.
2: Ouais, lourd, c'est Steez Factory là. Le tout dernier, c'est que des minos, s'il te plaît.
0: Ouais.
2: Et ça kick. Hein. 12 ans, 14 ans, 15 ans, ça kick là, vénère, mais. On n'a pas ça en France. Hein.
0: Oh, peut-être.
2: J'aurais dû être anglais, moi, en fait.
1: Ouais,
2: rien à foutre ici.
1: C'est une plateforme.
2: Non, allez, on se reconcentre.
0: Ouais,
2: mon cher Jay,
0: comment veux-tu que j'enchaîne, moi? Qu'est-ce que je vais mettre là? un rappeur de Vénitieux.
2: C'est quoi ton histoire?
0: De la banlieue lyonnaise, Durden. Qui a sorti un morceau, il est sorti construit.
1: Je connais pas.
0: Connais
2: pas.
0: Il est sorti quand ce bazar.
1: Durden.
0: Durden, ouais. C'est un morceau. Ben non, c'est pas ça. Qu'est-ce qu'il me raconte? Hop, je vais retrouver ça. C'est un morceau où on retrouve en featuring Ouzbad et notre ami Thury, hein, évidemment.
2: Ouais.
0: Ça s'appelle Tapis Rouge. Je crois.
2: Thury, je commence à valider.
0: Et c'est sorti il y a un mois, voilà. Je sais pas si ça annonce quelque chose. Mais c'est sorti, le 23 avril, précisément.
2: C'est pas trop loin.
0: Voilà, 3 minutes. Moi, le Thury me fait délirer. Enfin, sur le morceau, vous verrez. Mais bon, on est loin de Dizzy Rascal, quand même. Je préfère vous prévenir.
2: Genre, j'ai gardé pour la fin, en fait.
0: Bah, non, ça aurait été frustrant, je pense.
2: Je pense aussi. Voilà.
0: Donc, c'est parti. Durden, Thury et Ouzbad. Le morceau s'appelle Tapis Rouge.

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0: Tapis rouge.
1: Tout
0: Jordan Osbott Turi. Ouais. Moi, j'ai un seul regret là-dessus. J'aime bien la prod.
2: La prod est pas mal du tout.
0: Mais hein. Tu vois, ça demande qu'à partir en fait.
3: Oui.
2: Ah oui.
3: Je vois ce que tu
0: veux. Tu vois, ça, sur le, bah, le couplet de Turi, tu vois, ça monte et tout. Ça mériterait de se, ouais, de se lâcher un peu dans le tempo. Tu vois.
3: C'est un reproche et... que je fais souvent à beaucoup de. Ouais.
0: Et ça reste vraiment, tu sais, tu sens que c'est. Enfin...
3: C'est terrible. C'est extrêmement frustrant.
0: Ça. Ouais, c'est très frustrant. Ouais.
3: Quand tu dis, mais là, putain, faudrait que ça parte et ça ouais. part jamais.
2: Ça moi, je dirais que le morceau, ça se résume à Turi. Hein. C'est lui
0: ah,
2: qui,
0: mais
2: qui
0: évidemment.
2: Donne le temps,
0: hein. Ouais. Évidemment.
3: Laisse tomber, toi. Le mec fait tout, là.
2: C'est clair. Incroyable. Je crois qu'il fait tout sur le morceau.
0: Apparemment, le, son Olympia, là, c'était une folie.
2: Ah ouais?
0: Ouais, je savais. Enfin,
2: gros show.
0: J'ai vu quelques vidéos, ouais, gros show. Grosse ambiance, ça avait l'air bien, quoi.
3: Et tu m'étonnes. Je veux bien le croire. Merci en tout cas pour cette excellente
0: petit aparté.
3: Proposition.
0: Toujours plaisir d'entendre.
3: Et,
0: Et
3: donc, Régod, la dernière fois, tu fêtais un anniversaire, n'est-ce pas, les 35
0: Absolument.
3: Ans
0: Absolument. Voilà.
3: NTM avec Authentique, et ben je vais faire pareil, on va fêter là les 20 ans le 18 juin, ou on a dû les fêter d'ailleurs. Ouais. Bah, l'album de Delta Skelta, hein, donc le duo composé de Sean Price, qui s'appelait Rock à l'époque, et puis Rock, voilà, donc, voilà. Duo légendaire des membres du Bootcamp Clip, voilà, un truc plus large, du label Duckdown. Voilà. Donc le gros crew new-yorkais, tout ça, des années 90.
2: Ouais, on retrouve qui là-dedans encore.
3: Tu retrouves Buckshot, tu retrouves Smith & Wesson.
2: Smith & Wesson, bah, Fab Five, il
3: Star Egg Wonder, non, t'as
2: pas... Non, je crois que finalement, non, il est juste de passe-fin. Ils se croisent juste pour un morceau, quoi.
3: Ouais, c'est ça. Original Gun Clappers et tout
0: ouais,
3: ça.
0: Ouais, c'est ça.
2: Ouais.
3: Absolument. Donc, mais pour moi, Delta Skelta, un des plus gros duos du rap quinri... all time quoi, c'est juste trop bien quoi. Et donc Nocturnal qui est sorti en 96, c'est un album qui a eu un impact assez conséquent. Alors pas autant chez nous comme on se disait la dernière fois, on parlait de D-Block là. Et je pense que ça c'est typiquement des crews qui chez nous en Europe ou même peut-être plus particulièrement en France peut-être, ont pas eu ça a pas eu le même écho que ça a pu avoir aux États-Unis, tu vois.
2: On a une période où c'était difficile de se procurer tout ce qui était quinri.
3: Ouais, c'est ça aussi.
2: Il y a ça,
3: ouais,
2: l'accessibilité à la musique. Parce que franchement, même en 96, sur le Wu-Tang, c'était pas encore vraiment connu en France. Hein.
3: Ah ouais, c'est sûr aussi, ouais.
2: Tout bêtement, alors que voilà, ça faisait déjà plusieurs années qu'au States c'était certifié, validé, ce que tu veux, sûr. Tu vois. Voilà.
3: Mais voilà, Delta Skelta, duo de rappeurs régulièrement classé dans le top 10 des rappeurs, tu vois. C'est
2: bien sûr. Ouais. De toute façon, ça fait partie de ces groupes ou de ces duos, hein, enfin, groupe au sens large. Quand t'aimes le rap, tu valides forcément, tu dis ah là il y a un truc de fou quoi. Les fans de rap te diront Delta Skelta, faut mettre ça dans ta liste à écouter quoi.
3: Mais carrément. Ouais, c'est des projets impeccables. Donc Magnum Force, donc celui-ci Nocturnal, après Magnum Force, après Dirt, The Incredible Dirt, Rap Team,
2: c'est le dernier album celui-ci, ouais.
3: Voilà, avant le trépas de la Mission Price. Et donc voilà, Nocturnal qui est sorti en 96, donc il y a maintenant 30 ans. Voilà.
2: 30 ans, punaise.
3: Sale. Et le morceau que je vous propose d'écouter de cet incroyable album, c'est Let the Brains Blow. C'est le deuxième track du morceau. Le premier en réalité, puisqu'il y a une intro avant. Voilà. Je m'arrête.
2: C'était ça à l'époque. 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

0: Tu te rends compte que ça a 30 ans quand même? C'est ouf, hein, comment c'est ça ouf, ouais. Tu t'en rends compte avec la prod, j'ai envie de te dire, avec le, la durée de la chanson, parce qu'aujourd'hui on fait des chansons d'une minute 58, tu vois ce que je veux dire? Mm-hmm. Mais pff, comment ça kick et tout ça, enfin, tu vois.
1: Bah ça rappe super technique.
0: Ben ouais, c'est ça.
1: Ça rebondit dans tous les sens. Ouais, ça se passe le mic correctement, enfin
0: tout ce qu'il faut,
1: au millimètre quoi, franchement.
0: Finement. Il y a une ambiance.
1: Oh, c'est usiné.
2: C'est parfaitement usiné, absolument.
0: Tu vois? Mm. Ouais, ça roule.
2: Bah, c'est puis enfin.
0: Sean Price.
2: Intestin. Ça reste New York. Oh, là,
0: ouais, ça reste.
2: Côte-Est, RPZ.
1: Ah bah de toute façon, voilà. Hein. On va dire ce qu'on veut. Il y a plus de substance à prendre du côté de New York. Du moins à cette période-là. Hein. À cette période-là, il y a plus de choses à prendre du côté de New York que du côté de LA.
0: Ah bah c'est clair. Mm. By far. Donc voilà, c'est cette petite bougie d'anniversaire pour.
1: Bah merci pour d'y avoir pensé. Merci comme pour le clin d'œil. Hein. Puis,
2: c'est bien.
1: Il le mérite bien, c'est
0: un
1: de jeunes.
0: Bon plaisir.
1: Un bon plaisir. Alors justement, là, je crachais un peu sur l'Angleterre juste avant, mais bon, j'ai un petit morceau d'Angleterre. Avec, c'est un petit single, donc à voir si les boys en question vont revenir fort. Il s'agit de Scorcher and Cast 8. Je ne connais pas forcément, je ne l'ai pas croisé. Mais le morceau est cool.
0: Okay.
1: On est vraiment sur la bonne grime anglaise, digne de ce nom. Le morceau, c'est Rhodes. Donc on écoute ça tranquillement. Puis vous me direz ce que vous en pensez.
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0: C'était les Anglais.
1: Voilà, ah, c'est allumé bordéliquement. Comme, ouais, disait,
2: allumé bordéliquement.
1: Le roi.
0: Non, ça colle bien, c'est très fort. L'instru est bien grime, bien rebondissante. Non, franchement, il y a tout ce qu'il faut. Tous les ingrédients sont là. Voilà. Donc après, 100% avoir la suite, anglais. 100% anglais. Avoir la suite, c'est toujours pareil. Si on est sur du one shot, bon, bah, ok. Voilà, mais c'était l'occasion de remettre un peu goût du jour.
1: Ça fait toujours plaisir d'avoir un petit morceau de grime.
2: Voilà.
0: Ouais, de temps en temps.
2: C'est plaisant.
1: C'est plaisant. On va revenir en France, hein, vu qu'on...
0: Il était temps.
1: Ah, il était temps.
0: Les 40%.
1: Les fameux 40%, tu connais.
0: Qu'est-ce qui
1: s'est sorti en 2022.
2: Eh ben.
1: C'est un maxi. Un maxi, maxi en hommage à DJ Duke. Voilà, qui nous avait quitté. Ouais, c'est Roca.
2: Ah, très bien.
1: Qui est sorti un truc qui s'appelle Mashup. On va retrouver Souffrance en featuring dessus.
2: D'accord.
1: Pareil, c'est algorithme.
0: Ouais, algorithme ouais,
1: YouTube, je me dis, tiens, qu'est-ce que c'est que ça? Oh, c'est super.
2: Oh.
1: On va faire découvrir aux copains.
2: Ouais, bah, allez.
1: Hein, on va écouter ça tous ensemble.
2: C'est ça que ça, c'est.
1: Voilà. En faisant une ronde. Je vous raconterai l'histoire du zéro après.
2: Non.
0: Bon, on voit le son.
1: Bref, Roca, DJ Duke, Souffrance, le morceau s'appelle Mashup.
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0: Voilà, c'était Rocaille Souffrance, mashup sur le produit de Duke.
1: Oh punaise!
0: Souffrance est encore tout défoncé.
1: Franchement, c'est parce dur. Que franchement, Rocaille tient la route.
0: Ouais?
1: Pour un old-timer, pour un tonton, il tient la route, il fait son truc, l'instru est propre, tu dis ouais, franchement, le son est pas mal. Et Souffrance, il arrive.
0: Il vit d'un coup.
1: Ça revient à la mode. Il dit quoi?
2: Comme les High Hitler.
1: Ouais. Voilà, mais c'est la référence que 90s, ça?
2: Les 90s, on revient à la mode.
1: Ouais, comme les High Hitler. Ah putain de merde.
2: Très très fort.
1: La puissance du couple, enfin, du mince, je veux dire, du texte, enfin, c'est de la phrase, quoi, tu vois. Il est bourré de sens de ouf. Il est fort pour ça, ce con.
0: Très.
1: Souffrance.
0: Ouais, carrément.
1: Ah, merci, mon Jay.
0: Ouais, mais non, mais c'est vraiment, punchline. C'est. Dès qu'il a, quand je l'ai écouté, dès que lui il est arrivé, je fais ouais, c'est bon.
2: Faut bien sûr. Des fois, voilà. Ça tient une punchline ou deux. Ouais, c'est...
0: Ah ouais, mais moins de sur les mains que le drapeau belge.
2: Bah ouais.
1: Oh, ouais,
0: celle-là.
1: C'est cadeau, ça. Allez. C'est par moi.
0: Bref. Turn of the Chief, tu peux terminer l'émission si tu veux.
2: Ah, on termine l'émission, ok, d'accord, ça
0: bah,
2: va.
0: Bah, après, non, on peut en mettre deux si vous voulez. Hein.
2: On fait un tour ou.
1: C'est bah, on fait un tour.
0: Allez, on s'en fout.
2: Allez, on s'en fout. Ouais, c'est
1: on fait un
2: allez.
1: Tour.
2: Bon, allez, petit intermède, du coup. C'est un mec qui s'appelle Obi-Wan, qui tantôt est producteur, tantôt est rappeur, qui voilà, a travaillé avec l'ami Camouflage Monk, le producteur bien connu. Oui. A bossé pour West Side Gun, pour The God Fame, beaucoup, pour Makomi, et puis tant d'autres, j'ai envie de dire. Et donc, ils se sont associés pour faire un projet qui s'intitule Tief from Tief, Make God Laugh. Et le morceau, il s'appelle Richonary. Voilà. C'est en featuring avec Looms. Et donc, alors c'est un projet très court. Hein. Ça dure 22 minutes 33, il y a 12 titres. Donc, je vous laisse faire la moyenne dans votre tête. Mais en gros, on est sur des morceaux qui durent allez, moins de 2 minutes en moyenne. Mais malgré tout, c'est super sympa parce que c'est vachement bien produit. Et puis que le mec dessus il rappe, c'est assez cool hein, en termes de flow et tout, c'est ça. Donc c'était un petit projet que j'avais trouvé ma foi fort intéressant et dont il me semblait évidemment de bonne aloi de vous le faire partager, n'est-ce pas mes amis,
0: absolument.
2: Sur le Château Blanc.
0: Un grand merci.
2: Je vous en prie.

0: Hey, j'aime bien cet instru, ça me rappelle les sons à l'ancienne.
1: Ouais, c'est ça.
2: Ouais, gros,
1: c'est ça.
2: Absolument.
1: Ouais, gros.
0: Voilà. Donc, le morceau, c'était Regionary avec le rappeur Looms. Me demandez pas qui c'est. Obi-Wan, c'est un mec qui gravite autour de la Mutant Academy et tout ça, des trucs dont vous avez déjà parlé, tu sais. Fly Anakin et tout le reste.
1: J'ai bah, tu m'étonnes.
0: Ah bah tu m'étonnes, voilà. Et donc Obi-Wan, eh ben oui évidemment, Fly Anakin, Obi-Wan, voilà. Vous avez tia capté, j'ai envie de dire.
1: Tia capté. Tia
0: capté. Et donc, eh ben voilà, c'était Obi-Wan et puis comme au Flash Monk, voilà. Un chouette morceau, un chouette projet. Voilà, 22 minutes de plaisir, voilà, de bonheur. Alors mon Fabrice, on s'est décidé.
1: Ah. Il sait pas. Ah. Qu'est-ce qu'il va nous mettre pour terminer?
2: Bah, il cherche le vieux. T'en as un, toi, en attendant?
1: Qu'est-ce que...
0: Ça sent visage.
1: Qu'est-ce que j'ai? Ah, j'ai Action Bronson avec Rock Marciano.
2: Ah, ah ouais, il est pas mal, celui-là.
0: C'est un bon plan, ça.
1: Peppers.
0: Voilà.
2: C'est un bon...
1: Tiré de l'album... Bon c'est du dernier.
0: Planet Frog.
1: Ouais. Planet Frog, voilà.
0: Dernier, Action
1: Donc,
0: Bronson.
1: Donc, voilà, ça te laisse 3.35
0: Produit par Charles. Daringer, d'ailleurs.
2: Oui, effectivement.
0: Pas tout l'album, mais notamment le son qu'on va écouter là. Une bonne...
2: Ce morceau-là.
0: Au moins 6 tracks de l'album.
1: Ok.
0: Produit par Daringer.
1: Ça te laisse 3.30.
0: Du beau monde.
2: Allez, va pour les 3.30. Je prends.

0: Voilà, c'est Action Bronson et Rock Marciano, Peppers, ambiance forestière.
1: Ouais, c'était pas désagréable, les petits bruits de nature à la fin.
2: Du rap bio, tonton.
0: Du rap bio, ouais. Comme je disais en off, le chat, vous me direz. Une petite ambiance à la nécro, je trouvais.
1: J'avoue.
2: Oui, il y a des là comme
0: dans,
2: ça.
0: Dans les sonorités, puis le flow de Bronson au départ.
1: Ah, incroyable.
0: Voilà, donc ça a laissé le temps à Buffa de trouver un morceau de fin.
1: Voilà.
2: C'est bon, je l'ai. Comment ?
1: Qui sera ?
2: Un de mes rappeurs préférés, version anglaise encore. Enfin, c'est marrant, j'ai passé 300 anglais.
1: UK.
2: Yes, UK. AJ Tracy, qu'on connaît quand même pas mal dans le Château Blanc, featuring Mostak. Mm-hmm. Petit son qui est sorti l'été dernier. C'était l'été dernier, effectivement. Dinner Guest. Voilà, vous allez voir, il y a un ultra sample sur le morceau. Le morceau est pas mal. Voilà, ça bougeote pas mal. Et une fois de plus, AJ Tracy est juste trop fort, quoi. Mostak, il pose bien dessus, mais AJ Tracy, il monte. Je pense qu'il lui a dit, regarde comment je pose. Et inspire-toi de ça, parce que franchement, je suis fort.
0: Ouais, bah, je suis fort, je commence.
2: Donc on se
0: rate là. Ce que tu peux.
2: Comment ?
0: Il fera ce qu'il peut. Après.
2: Il fera ce qu'il peut, mais il se débrouille le Mostak, mais AJ Tracy est trop fort. Voilà. Nous, le prochain Château Blanc, ce sera le fameux, The Famous.
1: Le fameux. Le Infamous,
0: l'édition spéciale.
1: Voilà. Le Château de la Honte.
2: Le Château de la Honte, le Dark Castle.
0: Ouais, le Dark Castle, bien.
1: Que du lourd.
2: Voilà, vous allez voir.
1: Ah.
2: Comme chaque année.
1: On s'est encore amélioré.
2: Ah ouais, ouais, ouais.
1: On a progressé dans le domaine.
2: De l'ogive, attention. Fini pour le teasing.
0: Yep, on se retrouve dans 15 jours.
2: Effectivement.
0: Pour la dernière de la saison.
1: Ça, là.
0: C'est pas de juste.
3: Il y a des trucs sur les sons.
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0: 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Si y'en a un qui approche, on lui jette de l'huile, hein.
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1: Salut tout le monde, nous sommes le vendredi 26 juin 2026, vous écoutez Info Club Sandwich, votre émission d'actualité locale associative préférée. Disponible sur le 87.7 FM et en DAB+, sur le site Radio Campus et sur le site radiocampusamiens.fr. Je suis Louis et je vais animer l'émission d'aujourd'hui. En première partie d'émission, Lina reçoit des membres de la Banque Alimentaire. En deuxième partie d'émission, je vous présenterai les actualités. Côté musique, on s'écoute White Black Page de Monster and Song et Le Temps Passe de Emma Peter. Mais avant, Lina, je te laisse pour ton interview.
2: Aujourd'hui, je reçois Méronac, président de la Banque Alimentaire de la Somme. Comment a évolué la précarité alimentaire de la Somme ces dernières années?
3: Alors, elle a évolué, malheureusement, on est sur un plateau haut. Effectivement, comme beaucoup d'associations, nous avons 40 ans. Enfin, on va fêter nos 40 ans en 2028. Et aujourd'hui, effectivement, on est sur un plateau assez haut, puisque nous avons, alors en fonction des années, ça dépend, mais aux alentours de 9 500 bénéficiaires. En sachant qu'à la Banque Alimentaire, nous, nous redistribuons nos produits à des associations qui les redistribuent derrière, hein, contrairement au Resto du Cœur. Donc on est sur un plateau assez haut, on n'a pas d'augmentation significative depuis ces dernières années. En revanche, ce qui est intéressant, c'est qu'on a un ce qui est un peu grave, c'est qu'on a un changement des profils. Et on a effectivement, puisqu'on est sur Radio Campus, on a un public étudiant qui est nombreux, hein, ça représente quasiment plus de 1000 à 1200 étudiants qui sont délivrés via des associations type Agorée, APJ, SPLEP. Et donc ça c'est, on a beaucoup de personnes isolées, beaucoup de personnes âgées, donc on a effectivement une mutation du nombre de personnes en situation de précarité.
2: Quels sont aujourd'hui les publics les plus touchés par cette précarité?
3: Alors les publics les plus touchés, c'est clairement les familles monoparentales, donc les mères seules avec un enfant ou deux enfants, c'est vraiment le public le plus important. C'est un public historique malheureusement qui reste important. Ensuite, effectivement, en deuxième, on va avoir le public étudiant. Alors, ce qui effectivement pour nous est un peu un triste constat, puisque c'était pas le cas il y a 10 ou 15 ans. Alors est-ce que parce qu'il y a 10-15 ans, les étudiants ne ressentaient pas le besoin d'aller faire de l'aide alimentaire, avaient honte, c'était compliqué. Aujourd'hui, effectivement, il y a des structures d'accompagnement, je pense à Agorae, qui sont des structures intéressantes et qui permettent aux étudiants quand même de se faire montrer. Et le troisième public qu'on a, c'est effectivement des personnes isolées, soit des personnes âgées, soit des travailleurs, ce qu'on appelle des travailleurs pauvres, des gens qui sont tout seuls et qui sont en situation de CDD, de précarité au niveau de l'emploi.
2: Observez-vous une augmentation du nombre de bénéficiaires depuis le début de l'année 2026?
3: Honnêtement, non. Ce qu'on constate en revanche, nous, parce que nous on est en deuxième rideau, on a une augmentation du nombre de demandes d'associations. Donc ça c'est effectivement, nous, l'année dernière, il y a deux ans, on avait à peu près 62 associations. Aujourd'hui on va passer à 72 associations et on a en permanence des associations qui nous demandent d'adhérer à la Banque Alimentaire. Ce qui effectivement est un signe inquiétant, notamment beaucoup d'associations qui font de l'accompagnement social des personnes, des associations de quartier, qui se rendent compte que dans leur public, ils ont besoin effectivement de faire de l'accompagnement d'aide alimentaire. Donc effectivement, on a depuis le début de l'année de nombreuses associations qui ont frappé à nos portes, ce qui effectivement mécaniquement va entraîner un petit nombre, une légère hausse du nombre de bénéficiaires.
2: Quels sont les principaux besoins auxquels vous devez répondre actuellement?
3: Alors, les principaux besoins, c'est effectivement des besoins alimentaires, hein, distribution d'aide alimentaire. Alors, nous travaillons principalement nous avons un camembert nutritionnel, donc on essaye de... notre travail reporte sur la nécessité de fournir aux gens des produits équilibrés, quoi. Donc, effectivement, de travailler sur les produits des fruits et légumes. Alors, c'est compliqué, mais nous y arrivons. On voudrait travailler davantage sur des circuits courts avec le monde agricole et la Somme, mais ça va se développer. On a besoin de travailler sur des protéines animales, parce que alors ça peut être du poisson, ça peut être de la viande, c'est très compliqué aussi, et sur des féculents. Donc c'est vraiment travailler sur ces types de produits importants. Et puis on a des besoins de plus en plus importants sur les produits d'hygiène, parce qu'effectivement c'est des produits à valeur ajoutée très forte. Et souvent il y a des arbitrages qui se font malheureusement au niveau de ce type de produits. Donc tout ce qui est dentifrice, savon, gants, protection féminine, etc.
2: Plus d'un millier de produits ont été collectés. Est-ce suffisant face aux besoins constatés?
3: Alors le milieu de produits collectés, c'est pour la précarité alimentaire, non? Ou c'était pour quelle? Parce qu'on a fait effectivement une collecte récemment. On a fait deux collectes. On a fait une collecte de précarité menstruelle, qui a relativement bien marché, dont une grande partie des produits d'ailleurs vont être distribués à des associations étudiantes, ce qui est un peu cohérent. Et on a fait une deuxième collecte au niveau de printemps il y a une dizaine de jours. C'était le 14 juin. On a récupéré une dizaine de tonnes, ce qui est assez intéressant. Les gens sont assez généreux. Les collectes que l'on fait en magasin marchent relativement bien. Puis on a notre collecte annuelle en novembre.
2: Quel retour recevez-vous des associations et des bénéficiaires concernés?
3: Alors les retours qu'on a, évidemment, la difficulté des banques alimentaires, c'est que, et de beaucoup d'associations comme la nôtre, c'est que nous distribuons les produits qu'on nous donne. C'est-à-dire que nous n'avons pas le choix des produits que nous distribuons, puisque ce sont des produits qu'on nous donne, que on donne soit de la grande distribution, soit des industriels, soit des distributeurs, soit de la filière agricole. Et donc c'est des produits qui sont effectivement, alors donc les gens peuvent effectivement avoir le sentiment par moment que c'est un peu les mêmes types de produits. Le deuxième élément, effectivement, mais ça c'est important de faire passer comme message. On nous donne des produits qui ont des soucis. Voilà, on va pas se voiler. Alors, les produits frais, nous ne donnons pas de produits dont la date est dépassée. C'est rigoureusement interdit sur des raisons d'hygiène. En revanche, sur des produits secs, type pâtes, conserve, effectivement, les produits ont des dates qui sont des dates à consommer de préférence avant. Donc, il n'y a pas de risque sanitaire. Mais les gens ont peut-être le sentiment d'avoir des produits qui sont en fin de vie. Je voudrais rassurer. Ce sont des produits qui sont conformes. Un paquet de pâtes que vous voudrez avec 3 mois après, il n'a pas changé, quoi.
2: Pourquoi avoir créé une collecte de printemps en complément de celle de novembre?
3: Alors, très bonne question. On a une collecte nationale qui est organisée par la Fédération française des banques alimentaires. Mais on s'est rendu compte d'abord parce que les dons, notamment les dons qui venaient nous traditionnellement de la grande distribution, puisqu'on fait des ramasses dans les magasins quotidiennement, sont des dons qui sont en baisse. Et en juillet-août, on a beaucoup d'associations qui continuent à travailler, parce que la précarité ne s'arrête pas l'été. Et donc on s'était rendu compte qu'il y avait un problème de stock dans un certain nombre d'associations, d'où l'idée d'avoir une collecte de printemps qui permette aux associations qui participent à cette collecte, puisque ce sont nos partenaires associatifs qui participent aux collectes, de reconstituer un peu leur stock. Donc cette année, on avait une bonne vingtaine d'associations, donc quasiment une association sur trois qui a participé à la collecte, et une trentaine de magasins qui se sont impliqués, et ça a bien marché, on est quasiment à plus de 20% par rapport à l'année dernière.
2: L'objectif est de récolter 10 tonnes de denrées. Est-il réaliste?
3: Alors ça, c'est des 10 tonnes, c'était notre objectif pour la collecte de printemps, et c'est ce qu'on a obtenu, effectivement, on est à peu près à 10 tonnes. Donc oui, c'est réaliste parce que en fonction du nombre de magasins.

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1: And the fight of lost children. 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